0: Keiji, c'est... ça vient de Kaizen de base, qui est japonais.
1: Keiji comes from Kaizen, which is Japanese. It's basically a mindset of making continuous improvements every day. I believe that small stones can eventually build great mountains.
2: 2025, on arrive en pétard, mon pote. Le succès va toquer à ma porte cette année. Je vais marquer ma génération.
0: Je fais de l'afro, du rap, mais du rap un peu plus chanté.
1: I do afro, rap, but rap which is a bit more singing. If there's one song that really defines me, it would be Eight Bane. The lyrics are about questioning life in general. What will tomorrow bring? That's what Eight Bane means.
2: Je suis tchadien dans la peau, dans la mentalité. Difficile à accepter, je suis comme la vérité. Aujourd'hui, tout ce que j'ai pas démérité. Je dois juste aller chercher
0: à... Je commence en affirmant que je suis tchadien et je suis fier de l'être.
1: I start by saying that I'm tchadien, that I'm proud to be tchadien. I think what really helped this song connect with people was the way it started. I think that gives tchadiens a way to express their pride and identity. Because the song has almost become our second national anthem.